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Denk. Merci beaucoup. Je ne comprends pas, c'est comme ça. Ok, merci. J'aimerais bien expliquer les morceaux, mais je ne comprends pas. Vous ne... Si je dis en français, ce n'est pas tout le monde qui commande. Bon. Pas tout le monde, quand même. Voilà, ok, merci beaucoup. C'est gentil.